0: Bonsoir tout le monde. La vie est un jeu de tarot. Ah, alors, bienvenue à tous les amateurs de tarot. Je suis pas sûr exactement de quel tarot il parle, si c'est vraiment le jeu ou si c'est la divination. Marco, Emma et Rose Perron, un bien joli duo franco-canadien en direct des beaux studios de l'Université de Calgary, situé sur les territoires cédés par le traité numéro 7 en 1877 et les districts 5 et 6 de la région Métis. Bonsoir Philomena,
1: bonsoir tout le monde. Bonsoir tout le monde, on est le 27 juillet, en plein été, hein, la chaleur d'été, les jours d'été, les nuits d'été.
0: Nuits d'été d'ailleurs, on va en parler.
1: Hein. Oui, c'est voilà. Ça. juste un petit peu sur les artistes qu'on vient d'écouter. Marco Emma, il est originaire de Thetford Mines. Il est auteur, compositeur, interprète de musique indie pop rock. Et Rose Perron, avec la très jolie voix, elle est autrice, compositrice, interprète québécoise, connue comme chanteuse du projet Rausé, un de mes groupes que j'adore et que je passe assez souvent ici sur les ondes de CGSW 90,9 FM. Et oui, ça c'est de l'album Soleil Mâché qui est sorti cette année, au mois de janvier.
0: Thetford Mines, la capitale de l'amiante.
1: Oui, de l'amiante.
0: Un groupe qui n'est pas passé au Festival Folk de Calgary.
1: Non, non.
0: C'est bien dommage. Est-ce que
1: c'est, c'est ta façon de commencer de la conversation sur
0: le festival? Je te tends la perche, parce que tu es bénévole depuis de nombreuses années, très active. Qu'est-ce que tu fais exactement au Festival Folk?
1: Je fais partie de l'équipe qu'on appelle Volunteer ID. Alors, tous les bénévoles, on prépare leur paquet avec leur t-shirt, avec leur... tout ce dont ils ont besoin pour faire leur travail de bénévole.
0: Et là, ça veut dire combien de bénévoles?
1: 1800 cette année.
0: C'est pas vrai. Wow.
1: 1800. Mais ça prend. Il y a tellement d'équipes différentes pour l'écologie. C'est pour ramasser les déchets, pour faire le triage, parce qu'on doit séparer entre des choses pour composter. En tout cas. Puis on a les gens qui vendent la bière et les billets pour la bière. Puis on a des gens qui circulent pour l'équipe de sécurité. Je pense qu'ils sont au-delà de 300 bénévoles. Yeah. C'est vraiment toute une gestion incroyable pour ces 4 jours.
0: Et de sécurité hygiénique aussi, hein, pour les gens, pour qu'il n'y ait pas de coups de chaud, de coups de chaleur.
1: Puis avec la chaleur, il y a même une tente pour ma fille à s'occuper de safer spaces. Non, ça c'est pour les gens qui cherchaient des bouchons d'oreilles, les gens qui avaient besoin de quitter la chaleur. Oui, on avait sur place une ambulance. En tout cas, il y a toute une gestion. Puis il y avait même une jolie image de Polar Fireman. C'était en hommage d'elle, c'était un peu une description de sa vie. C'était pas permanent, je dirais pas que c'était là de façon permanente, mais les gens passaient, c'était à côté du sentier. Franchement, j'étais...
0: Pour ceux qui ne connaissent pas, Paula Fireman, qui a animé l'émission Noise sur les ondes de CJSW pendant des années, et qui est décédée l'année dernière, malheureusement.
1: Oui, puis elle a joué un grand rôle à Calgary pour la scène de musique, pour Folkfest. En tout cas, elle était vraiment connue dans la communauté.
0: Une grosse perte pour tout le monde.
1: Oui, et puis bien sûr, il y avait plein de commerces et des organismes comme CJSW. Ils ont toujours leur tente. Ils font des diffusions en direct comme Daryl de... le nom m'échappe. Speaking in Tongues.
0: Ah oui,
1: il a fait une diffusion en direct de Princess Island. Alors, franchement, C'est 4 jours de musique, c'est 4 jours incroyables, puis chapeau à tous ceux qui ont organisé le festival. J'ai hâte de voir comment ils vont dépasser ça l'année prochaine.
0: Oui, parce que tu me disais que c'était peut-être le meilleur festival folk.
1: Pour moi, oui. Eh bien, on va continuer avec un peu de musique.
0: Ce soir, alors on va lancer la suite des choses. Restez à l'écoute.
1: Oui, écoute, j'ai un nouveau coup de cœur et puis ça vient de la région d'où vient mon co-animateur Gilles de Lyon ou de dans la région. Rosemary, c'est le nom de scène de Marie Robert. Elle est aussi une artiste, autrice, compositrice, interprète et pianiste française. Puis elle a un nouvel album, mais je vais choisir quelque chose de 2022, juste pour ce soir, parce que le titre, c'est « Nuit d'été ». Et comme on a tous des jours où il fait très chaud, heureusement, les nuits d'été à Calgary, on peut profiter quand même de bien dormir ou de sortir, comme on veut. Alors, voici de Rosemary de son EP, Extended Play, Printemps, la chanson « Nuit d'été », ici sur les ondes de CGSW 90,9 FM.

0: Le reggae, musique de l'été, ça c'est sûr.
1: Avec un message très fort quand même, hein, ouais. N'est-ce pas? En mentionnant tous ces noms des personnes qui sont décédées aux mains des policiers un peu partout au monde. C'est ça, ça c'est Go Go Gadget avec Mariem de son album Mario, avec son frère Webster qui participe sur la chanson avec elle. Et on va juste écouter les dernières secondes.

0: Et puis avant Go-Go Gadget, il y avait Ce Monde est à nous de trois artistes qui sont nouveaux pour moi. Il y a Kelly Crowe, Nick, N-I-Q-C, et MB. MB, c'est quelquefois micro brûlant. Donc, trois rappeurs. Nouveauté qu'on vient d'écouter de la ville de Québec. Nick est un artiste hip-hop et rappeur. MB est aussi un chanteur canadien originaire de Montréal-Nord et membre du collectif 514. Mais ça s'écrit 5, le chiffre, puis 100, le sang qui coule, 14. Kelly Crowe est de son vrai nom Yuri Khalil-Oiseau, chanteur, auteur, compositeur, interprète et musicien canado-haïtien. Et puis, T'attends quoi de Mélodie Jade et Mike Zupp, sœurs et frères de Montréal. Donc, Mike Zupp est souvent, on l'entend en rôle de rappeur. Et puis, oui, il chante ici avec Mélodie Jade. Un single sorti ce mois de mars dernier. Renaissance, un autre coup de cœur pour moi, de D-Fresh Banger, sorti en février 2026. Daniel Sandé, plus connu sous le nom de D-Fresh Banger. Il est DJ canadien camerounais de Montréal, aussi auteur, compositeur, interprète. Puis il a travaillé avec des icônes du rap français comme Nekfeu, Sneezy et Sadek. Puis il a décidé de se lancer dans le monde de musique en carrière solo. Et on avait commencé la série avec Nuit d'été de Rosemary de son album Printemps.
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0: Et puis, peut-être c'est l'heure pour mentionner quelques événements qui vont se passer à Calgary. Tout d'abord, à l'Alliance française, soirée Lyon. Il y a un thème de Lyon ce soir, je pense. Le 29 juillet...
1: Lyon, la ville.
0: Hein. Oui, la ville. Donc,
1: Rosemary, qu'on a écouté plus tôt, née à Saint-Étienne, mais qui habite à Lyon depuis 5 ans apparemment.
0: Oui. Puis c'est ça, c'est une présentation, des collations, une soirée pour s'amuser, mais aussi pour apprendre. Et puis, il y a aussi le film à la soirée ciné « Ma mère, Dieu et Sylvie Vartan », le 31. Il reste encore un peu de place. Ils vont faire une randonnée « French Hike » à Pickle Jar Lakes le 1er août. Et puis, on vient d'apprendre que le Café Croissant vient d'être annoncé. Alors, il y a encore de la disponibilité le 8 août. Et ça, c'est des activités principales à l'Alliance française. Puis,
1: oui, samedi 8 août, à partir de 10h du matin. Et puis, la randonnée à Pickle Jar Lake, la piste a été nettement améliorée. Je me souviens de Pickle Jar Lake dans les années 80. C'était pas vraiment facile d'y accéder. Et là, la piste est bien meilleure et c'est un endroit absolument magnifique de l'autre côté de Highwood Pass. Du côté sud, du côté Longview. C'est une très belle série de petits lacs suspendus.
0: Puis il y a quelque chose qui se passe le 7 août, ou le 7 août, comme mon co-animateur le dit. À la Cité, on va avoir une soirée blind test et karaoké le 7. Encore une fois, le 7 à 7 heures le soir. Pour d'autres renseignements, citédesrocheuses.com, Alliance française, afcalgary.ca. Et pour tous les événements, la francophonie, trait d'union, calgary.ca pour le reste de ce qui se passe dans la communauté pour des francophones et des francophiles à Calgary.
1: Et voilà. C'est l'été, mais les activités ne s'arrêtent pas. J'ai remarqué qu'elles n'étaient pas aussi pleines, ça ne se remplit pas aussi rapidement. J'imagine qu'il y a beaucoup de gens qui sont un petit peu partout en vacances, dans des endroits, bon, peut-être pas la France, c'est peut-être pas le bon moment d'aller en France en été avec les, ces grosses chaleurs, ces grosses températures, la canicule, la sécheresse, les incendies. C'est un peu la cata, là.
0: Surtout dans la région de Bordeaux, j'ai vu des images vraiment déchirer le cœur, à fondre le cœur, parce que ça approche la ville, hein? Ça approche la ville même, oui. Eh bien, mais toi, tu as mentionné hors onde qu'il y a un groupe qui va faire une tournée que tu apprécies.
1: Oui, c'est ça. On avait prévu le groupe White Horse, le duo Luc Doucet et Melissa McClelland, un duo de l'Ontario, originaire de Hamilton, duo à la ville et sur scène, normalement.
0: Oui,
1: je ne sais pas si c'est toujours le cas.
0: Je pense que c'est vrai.
1: On avait prévu ça pour l'émission Soca de la semaine dernière. On n'a pas eu le temps de le passer. C'est un duo que j'aime bien. Ça fait longtemps que je n'ai pas entendu de nouvelles parutions. Mais en 2014, ils avaient sorti cette EP éphémère sans repère, tout en français. Ce qui était vraiment, vraiment génial pour un groupe qui avait déjà une bonne écoute à l'époque. Qui avait,
0: En anglais.
1: Oui, en anglais. Et puis là, ils avaient décidé de faire un truc en français qui était tout à fait remarquable. Une reprise de Félix Leclerc, le Canadien errant. Mais ce n'est pas ça qu'on va écouter ce soir.
0: Non. Est-ce qu'ils vont passer à Calgary?
1: Non, ils ne passent pas à Calgary. Okay. Mais c'est une petite vérification. Le groupe est actif. Ils seront en concert au mois de septembre. Mais dans leur région, en Ontario seulement. Donc, voilà.
0: Mais moi aussi, je les aime bien. Alors, on va les passer tout de suite parce qu'ils sont des artistes canadiens incroyables, comme plusieurs autres d'ailleurs. Éphémère sans repère de White Horse, de leur Extended Play EP. Éphémère sans repère.

0: Et c'est le titre « Donne-moi la main » qu'on vient d'écouter avec Sarah May de son album « Pleure pas ma fille, sinon maman va pleurer ». C'est un titre un peu à fendre le cœur où ça m'a coupé le souffle. C'est comme « Oh, c'est plein d'émotions ». Et là, elle fait cette collaboration avec Ya Citedon, un peu sur lui. Il est de Brazzaville au Congo, puis il est un artiste indépendant congolais et qui vit actuellement à Laval, au Québec. Et puis, comme tout le monde sait, Sarah May, elle est exceptionnelle. T'sais, elle est montréalaise, chanteuse depuis longtemps, le rap et le hip-hop. On avait un super hommage à la ville de Montréal, de Loud, où il parle des étés chauds et tous ces endroits qu'il aime fréquenter. Oui, c'était un hommage à la ville de Montréal. Loud, c'est un rappeur de la belle ville de Montréal, artiste québécois de rap et hip-hop. Et puis, il est... Loud est le nom de scène de Simon Cliche Trudeau. On avait aussi Tard le soir, Inoté et Wally, un single sorti il y a à peine un mois. Inoté est une artiste chanteuse et performeuse à la Loop Station, basée à Montréal. Et puis Wally, on l'a écouté, je crois, la semaine dernière. Il est un artiste montréalais né de parents haïtiens. Et bien sûr, on a commencé cette série avec White Horse de leur album Éphémère sans repère. Et c'est le titre de la chanson aussi que ouais. Nous avons écouté.
1: Chanson un peu catastrophe, hein, ça parlait de ces de feu, de soleil qu'il faut fuir. Hein. Mm-hmm. Le diable. Mm-hmm. Ouais. Climatique.
0: C'est ça. Eh bien, il est presque 18h50. On a un peu plus de musique. 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Et c'est ça, il reste 10 minutes.
1: Oui, on ne mentionne pas souvent l'application. Hein,
0: non, c'est vrai.
1: App. Moi, je ne suis pas très application, donc voilà, je ne mentionne pas
0: Mais
1: beaucoup.
0: Mais tout peut se faire sur le site web.
1: Oui, oui, bien
0: Alors, sûr. Alors, peut-être ceux et celles qui préfèrent se servir de leur téléphone, l'application serait une meilleure option. Mais je dois avouer que moi, je préfère trouver tout ce que je cherche de notre belle station de radio en ligne sur le site de cjsw.com. Bon.
1: Oui, je conduisais aujourd'hui et j'ai remarqué encore deux monstruosités de tours, de relais, de téléphonie mobile, mais c'est...
0: Oh,
1: l'horreur. C'est vraiment, vraiment, vraiment, ça défigure le paysage urbain qui est déjà pas beau. Mais alors là, celles-là, elles sont perturbées deux côte à côte. Carrément, je sais pas, je comprends pas.
0: Vraiment.
1: Je comprends pas pourquoi on a besoin de...
0: D'autant de tours.
1: Ouais, de tant de tours. Mmh. Bon, alors,
0: mais en parlant d'un tour plus peut-être agréable... Le Tour de France, est-ce que tu as fait un peu de suivi?
1: J'ai arrêté la semaine dernière, je suis parti en congé au bord de l'eau, au bord de la belle rivière Red Deer, une couleur d'eau absolument magnifique. Donc c'était bien, j'ai oublié un peu le reste. Je profite de l'Alberta quand je suis ici.
0: Oh, c'est bien, c'est bien.
1: Et puis le Tour de France, que le plus dopé gagne, comme d'habitude. C'est un petit peu...
0: Je pense qu'il y a déjà eu une gagnante, non?
1: Je viens d'une famille de Mon père était cycliste.
0: Vraiment.
1: Semi-professionnel. Oui, oui. Donc je suis maintenant d'une oreille un petit peu, d'un œil un petit peu discret et très critique. Toutes ces performances sportives, ça me laisse.
0: Mais je pense que le gagnant du Tour de France, si j'ai bien suivi les nouvelles, et le Slovène, le même gagnant des années précédentes,
1: ouais,
0: de 5 ans. Oui, alors,
1: Tadej Pogačar. Ouais, on va lui dire bravo,
0: Oh, okay.
1: En attendant que, peut-être, preuves un jour.
0: Et on va finir l'émission.
1: C'est très bien les vélos électriques.
0: J'en ai pas, mais j'aimerais en avoir.
1: Et c'est pour des choses qui sont totalement indétectables, sauf lorsque le mouvement des roues ou le mouvement des pédaliers. En tout cas, voilà, je ne vais pas me lancer là-dedans, mais il y a de très très bons reportages très sérieux qui ont été faits à la fois sur le dopage pharmaceutique et puis les techniques modernes de vélo qui ça fait plus autant rêver qu'avant, même s'il y avait toujours eu des le dopage dopage physique et dopage pharmaceutique. Bon, c'est quelque chose qui est vieux comme le monde, mais bon.
0: Et
1: voilà.
0: Et ben, on va remercier aux auditeurs, tous les gens qui nous écoutent à chaque semaine, ou si c'est la première fois, merci. On espère que vous avez aimé nos choix de musique. Et bien sûr, on vous demande de rester branchés à CGSW pour le reste de la soirée.
1: Donc on va se quitter avec Pascal Obispo. Pour moi, c'est une première. Je n'ai jamais, dans toutes les années derrière le micro de CJSW, je n'ai jamais passé Pascal Obispo.
0: Et pourtant, ça fait longtemps qu'il a une carrière.
1: Je sais pas. Il y a des artistes que je préfère, les artistes plutôt marginaux. Pascal Obispo, avec sa grande collection de fans. Ouais, bon, c'est. Mais là, oui, il a. Ça fait un moment qu'il ne fait plus de concerts et il enregistre. Donc là, il avait certainement besoin d'un petit peu d'aide d'autres chanteurs et chanteuses françaises. Et tout le monde a répondu présent. Parce qu'il y a Zazie, il y a Michel Delpech, Michel Jonas, Axel Bauer, Renaud. Benabar, Julien Clerc.
0: Waouh!
1: Grands
0: noms quand même.
1: Et même Francis Cabrel. Donc c'est un album de duo qui vient de sortir, qui s'appelle Héritage 2 et qui fait partie de la liste des albums qu'on a reçus dans notre boîte de CJSW, des albums à faire passer. Alors, bon, on va jouer le jeu, on va faire passer Pascal Obispo.
0: Oui.
1: Tu suggères Viens avec Icar, c'est ça?
0: Il reste peut-être juste assez de temps pour Il faudrait que pleuve l'amour avec Francis Cabrel.
1: Oh, tu préfères celle-là? Moi aussi, je préfère. Elle bouge un petit peu plus avec Francis
0: Cabrel. Alors, au revoir, bonne soirée à tout le monde. Voici Il faudrait que pleuve l'amour avec Francis Cabrel de l'album de Pascal Obispo, Héritage volume 2.
1: Oui, et restez à l'écoute. Et puis, moi, je reprendrai le micro au début septembre. Je serai de retour pour le tournoi de pétanque de Calgary. Ce sera le 28e. Tournoi de pétanque.
0: Impressionnant.
1: Et ma campagne de financement de CJSW. Ciao, ciao.
0: À bientôt. Bye.